0: Ma chère, tu abomines, Maïté. Comme cela était l'île, la mer, la plage. Formidable, Maria. Comme un rêve. Oh, si j'avais vu. Ah ah, as-tu compris l'importance de savoir le français? Dis-le-moi. Non, je t'en prie, vois-tu?
1: Oh, tu ne sais, c'est-à-dire?
0: Ah, j'y suis. L'amour, hein? Une affaire de cœur. Vas-y.
1: Eh bien, ça y est.

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